Ouais, on a Tia, I Wanna Be Yours de Arctic Monkeys. Ça va faire au moins 1 heure qu'on écoute cette playlist-là que j'avais mise. Donc on va arrêter d'en mettre ça parce que je commence à en avoir marre. Donc venez, je vais continuer avec Real Man de Bibadoobie.

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Eh, connaît qu'avec toi, le frère Grégoire, wapet, et on note et on note que nous étions semaine, comme un jet, non, ma nuit pour tout, etc. Donc, bien que des autres, c'est comme ce qu'a été un obsis, avec. Nous sommes là. Quand on a dit,

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0: On est en train au bureau politique et nous avons mort.
1: Oh,
0: Alors, nous étions en discussion au bureau politique, il était Mike McKenzie, il n'est pas beau, mais Joséphine Pinette, qui est vraiment dans le dossier de l'habitation, quoi est-ce qu'il y a dedans?
2: Quoi est-ce qu'il y a, puis nous sommes en train de se faire un autre, mais on dit, quoi est-ce qu'il y a dedans?
1: Quoi est-ce qu'il y a dedans, mais on dit, quoi est-ce qu'il y a dedans, mais on dit, quoi est-ce qu'il y a dedans, agent de liaison politique.
0: Parfait. On est la consultation sur l'habitation, les infrastructures et les immobilisations. On est dit une consultation prochainement, Joséphine.
2: Ah, ça, on est un porteur du dossier de l'habitation, mal et immobilisation, infrastructure. On est Johnny Régis Mac Karen Fontaine.
0: Ouais.
2: Et moi, je dis ça, j'ai droit de n'y avoir le dossier, la consultation, l'immobilisation, l'infrastructure, malhabitation. Puis, je suis allé dans le monde, je me suis dit, il y a une autre chose, il y a une l'habitation, l'immobilisation, une autre chose. C'est bâtisse, j'ai dit non, ça, il tombe, c'est bâtisse.
0: Alors, on est pour ce que tu vois, l'enseignement, bon, l'habitation, c'est mes jobs. Les infrastructures, c'est nos bâtiments, il y a des services techniques, que sont-ils?
1: Il y a un bâtiment où d'avant-droite, c'est un bâtiment où d'avant-droite, c'est un bâtiment par outil, mais c'est un
0: avec les immobilisations, tu connais les immobilisations?
2: Ah, on est bien dans nos bâtiments, les salles, les écoles, moins le conseil, on est...
0: Le parc de l'habitation, tu vois. On est quand la consultation?
1: On est nini rapide, ben tu quittes longtemps. Moi, ça, stable, donc paye tu huit mois, tu calmes même huit mois la date précise, mais c'est un scadiac, tu vois huit mois, mais non mi-job, magne et non quand même pas mi-job, mais on a besoin d'job, on est pas structuré, mobilisation. Et né avec donc tu huit mois, non le 13 mois, tu quittes au Danou, mais il y a un genre de consultation, non, et né tu as tu vois être non ça est dedans. Et vous dites ça, il monte une la consultation, ça, puis je peux mettre dedans dans les salles. Et ok, non, on m'ouvre le conseil, mais ma mère ne me dit rien de samedi, ça, tu dis tout dans une vidéo. Par vidéo, on est tout dans, on est notre thème des tiroirs, tu vois où il dan. Donc le 13, on est tout dans, l'habitation, tu vois où il dan, tu vois tout dans notre thème des noms son schéma, tu vois. Nous, tu vois, oui, donc nous sommes des gens, tu vois, dans le milieu, c'est un métier, tu vois, c'est un métier, tu vois, les désirs, oui, dans l'habitation.
0: Il y en a gado, donc l'aspect, mais on est notre directeur général, Bido Carl, on a mis un peu d'eau chez Havon, l'information, parce que nous
1: sommes. On a aussi que tu es le chenagan. Mais là, tu es trop tenant, un des huit ans dans l'habitation, on est un peu trop de chez toi, on est sur des nigans, on se trouve en état, on se masque, on est dans Nancy Pinette. On est à une ça. Ma canine infrastructure, immobilisation, on est Thérèse Ambroise, on est à tu vas te gêner, c'est toi, oui, t'as tenu, non, tu dis non. Alors qu'on est d'autres, ni non. On est le 31, sinon on paye moins de ce bien, ça. Soyez, on est à ma stentiscade, non, on est à une squani, non, on est à 8, mais on est à une. Netiwan tu es scarieux, netiwan ou amélioré, tout de marque, mais à moi, moi, le conseil, c'est une tataouille. Quatrième stade, nous avons dit 8 mois, nous avons dit les sondages, bon, mais puis plus moins. Tu as dit que tu as dit que tu as dit que tu as dit que tu as dit que tu as dit que tu as dit que tu as dit que tu as dit que tu as dit que tu as dit que le conseil win tout le monde, nous avons dit que tu as dit que nous avons abstenu dans la sécurité publique et voilà, les caméras qui nous regardent.
0: Oui.
1: Ah, nous payons souvent ça. Tu dis qu'il y a des gens qui nous pour ti ta tuk ne non ne le conseil en mo tsan tout dano o tsan ne mo tsan ne pe ne mo tsan ne viden est ce que ne tuk ton yat mo que le conseil tu vois vite mo tsan ne
2: 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c'est avendan tu dis toi quand tu nous tu n'as joué de quoi non qu'est-ce qu'on a de quoi puis tu on t'a dit identique de ça mais nous nous tu
0: qu'est-ce qu'ils ont besoin là
2: ah qu'est-ce qu'ils ont besoin puis tu vois nous leur solution donc ils disent bon ils n'ont qu'à chier maintenant mais que ils n'ont pas maintenant donc ça n'a pas dit ben donc nous y a que on est mais que tu connais ah mais que ben tu dis oui de quoi là ben on est leur préoccupation puis tu ben d'abord leur solution
1: y a stable donc tu n'y es donné ou donné mais tu dis non et tout ce que je veux dire, c'est que je veux dire que je veux dire que je veux dire que je veux dire que je veux dire que je veux dire que 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que je veux dire as 22 dit niet benoemd dat hij tips kan kan we het moeten doen met ons maar swim
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1: 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bon tu vois dat die nu option tout né né ça né né quoi né né ne pas qu'on tente on a tiné c'est d'aller mon tu tiné tout tu ti ta quoi hein né ah mais c'est non autre on est né ouais tout dan niet benen tu ti oui de men et men t'as quoi de men et une consultation c'est si veut ah on tient tout danois après ça pour un quelqu'un tente dan né bien né c'est là dans mal
0: Le conseil,
1: qui m'a dans la page Facebook, il tombe, n'est pas politique.
0: Bureau politique.
1: Mais ni nan ou de ni nan ou de nan partage. Tu peux aller dans mon Facebook, des trônes de nan, mot que nous amenons des petits dans le site web, qui m'a dans la page politique, n'est il tombe.
0: Et que René, c'est. Tu m'as dit non, moi,
1: hier? Tu as dit Mitchnano demain?
0: Ok.
1: Tu m'as annulé midi?
2: Tu as une vidéo. Comme il joue à Boudjen, on s'en sort, toi, ça, tu dis,
0: tu dis,
1: oui, dans l'habitation, je suis un peu parce que c'est un peu plus tard. Tu dis que tu es un peu plus tard. Mais tu vois, moi, tu vois, moi, je suis un peu plus tard. Je suis un peu plus tard. Je suis un peu plus tard. Je suis un peu plus tard.
0: Qu'est-ce que les directeurs projettent aussi. Là, on aime dans la route. Tu dis de dans l'autre. Est-ce que ça va être diffusé?
1: Par Inweb.
0: Okay.
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0: Ah, on est le 13 mai, on est le 31. La consultation, c'est sûr que ça va être diffusé. Ok. Ah, ben, tu m'as dit, fait partie de ce projet-là. Tu m'as dit, on est dedans, on est d'autres, une autre, allez-y. Et de dek, puis, tu as un petit peu de temps, tu as un petit peu de temps, de tu as un petit peu c'est pas tout le monde qui est à l'aise. Tu dis,
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Kekunak, Avetok, Sol Jourdain. Sol Jourdain, je... Mais pour nous étonner, quand c'est... pour nous étonner, on a goûté ça. Il y a une perceuse, il y a peut-être... Puis tout l'autre, tu... Mais attends, tu peux dire... 8h34, nous sommes tous les gens qui ont été mis en université. Et on est tous les gens qui ont été mis en université. 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

Eh, qu'on a un cabedoc, Tewegen, Jean-Paul Bellefleur, on a dit une autre chose, mais quand on a trouvé une petite chose, et quand on a dit une chicate, non, quand on a dit Wegen, ma poche, t'as quoi ça, on a dit, je venais ici comme, et nous, j'ai dit, t'as quoi ça, on a mon cher et trop français, mais après, il y a un instant des petits communiqués, on a dit, man, j'ai dit, non.

0: 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l'université du québec à chicoutimi on est des sept nés daniel rousseau on est notre oïdam c'est un autre côté nous nous à ce côté nous on est Forum national sur la vérité et la réconciliation. Oui, pour Benoîtan, je lui ai dit que je suis dans le monde, je suis dans le monde, je suis dans le monde, je suis dans le monde, je suis dans le monde, je suis dans le monde, je suis 침수도 회우스 에까 뭐 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
1: Quoi comme Irène?
0: Alors, ce soir, le gros stress, gros stress, Justin, quatrième gros stress.
1: Ben, je pense que c'est rendu, c'est plus un stress qu'on a depuis quelques jours. On était dans le stress contre Tampa Bay parce que c'était quand même des matchs assez serrés. Puis aujourd'hui, là, c'est bon, je pense qu'on est confiant. Moi, je suis
0: Oh oui.
1: confiant là, que, parce qu'ils ont gagné 6 à 2. Tu sais, en 3 matchs, c'est 13 buts que les Canadiens ont compté. Puis moi, aujourd'hui, moi, je dis qu'ils vont passer facilement à soir. En plus, c'est à Montréal. Hein, puis là.
0: Chanceux, pas de stress.
1: Non, non, non, non,
0: T'es
1: ben,
0: pas
1: plus.
0: quelqu'un qui se plaint, puis t'es pas capable de rester assis.
1: Non, non, au début de la série, oui, j'étais stressé parce que j'ai vu comment ce qui était durant la saison, les Sabres de Buffalo, puis c'est une des meilleures équipes, puis je me dis, oui, c'est des gros joueurs, puis comparé aux joueurs des Canadiens, ils sont pas mal petits à côté, mais les Canadiens, les joueurs, surtout les Nelson, ça passe tellement vite là, qu'on les voit même plus. Ben, j'ai hâte de ça se peut, j'étais encore en réflexion pour aller faire un tour à Montréal à ce soir.
0: Hey, Justin, wow.
1: J'étais encore en réflexion parce que je me dis, si j'y vais, je vais peut-être arriver minuit, 1 h du matin, puis je sais pas, là, je suis en train de voir, je veux pas arriver tard ici. Puis en sachant très bien qu'il va y avoir du monde à Montréal, à l'intérieur et à l'extérieur aussi. Mais ça va être quand même un bon match. Je sais qu'il y a beaucoup d'Inuits qui sont pour les Canadiens. Hein, puis j'ai hâte de voir ça ce soir. C'est 2 à 1 la série. Puis on espère qu'ils vont gagner. Je t'entends pas.
0: Et dernier match, j'étais pas capable d'être assise là. J'étais dans ma chambre à un moment donné, quand j'ai su qu'il comptait, là, je me suis relevée.
1: Ben, d'habitude,
0: Plus
1: moi,
0: capable d'être devant l'écran.
1: ouais,
0: Waïe.
1: d'habitude, moi, je suis un gars qui se couche tôt, hein, 9 h, 9 h 30, je suis déjà couché, puis je me dis, si jamais il mène, mettons, 4 à 1, là, c'est juste, je vais aller me coucher tranquille, là. À 9 h, 9 h 30. Puis si jamais c'est serré, ben je vais finir d'écouter le match. Des fois, je suis pas capable. Là, je te dis, l'heure que je me lève le matin, puis il faut bien que je me couche tôt aussi.
0: Rendez-vous à quelle heure?
1: À 19 h. Ça va être à 19 h, ça va être au
0: 19h.
1: Centre Bell.
0: D'accord. Alors, rendez-vous à 19h. Et on est à Tchichap de juste une petite transition, puis on va les rejoindre dans Monsieur Gabriel de Matmekus Lakjan.
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3: Jean-Yves Wachiche.
2: Michel Canapé.
4: Hilary Crébran.
2: Mesdames et messieurs, Gadobizet.
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1: On est en abaisse, un rang dans l'autre. Alors, je vous dis, il faut t'arriver à l'intérieur. Et voilà, j'ai eu envie de voir.
0: On a
1: eu. En temps, on se rend droite. Dieu a sept. Et tu veux dire, en droite. Je viens de me rendre l'espèce, mais c'est une vie où tu as sept et pour que tu aies une histoire d'être de l'autre. Je viens de me dire, je viens de me soir, parce que tu m'as dans ça. 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
1: Je vais te demander ça. quand tu avais ça, tu dis où jouer des gens. On a stable, tu vois. Mais même de moi, je dis à ce que tu as demandé, pas ça. Est-ce que je me suis demandé, j'ai dit non.
0: Mm-hmm.

0: Non, mais ouais, juste. Adam, ouais, non, dit ça, en tant que du grand déjà mort. Alors là, nous sommes des députés de la femme, sans d'amour et d'ailleurs, sans des tirages par l'autre de femme, ben non, non, tout. Et même là, je tiens, pour nous, il y a eu du monde autour d'Ariane des députés. Moi, je crois, nous, du bout d'un temps. Moi, je crois. On me dit, oh, là, non, non, tant, mais non, on me dit, je dois être bon. Moi, on est sur mon niche. Sur la route, sur la là. Et oui, très bien, mais non, à fond. Autour de Michel, je vois, on doit être dans le gymnase. Une seconde. Oui, très bien, je vois, je parle de Honda, on attend de la Honda. Oui, très bien, oui, le pied, on a. Et nous, il doit le garage, je vois, de Honda. Quand on est dans le gymnase, c'est. C'est le de Sindhu, on a de Michel et là, le Givenan. Oui, c'est le on dit, tiens, c'est le Honda, quand il était au Honda, c'est le Bédam. Le son, c'est le Honda, c'est le Honda, c'est le Honda. Le son, c'est le Honda. Ah oui, non, c'est le Honda. C'est le Honda, c'est le Honda. Bien, au sein de la douleur, c'est pas ça. Certes, au même moment, il doit nous dire, moi, je tiens de lui, ça demande de vous danser, non. Moi, je dis, je vais te dire, je ne sais pas, je ne sais pas, je ne sais pas, je ne sais pas, je ne sais pas, je ne sais pas, je ne sais pas, je Je suis là. Nachher haben wir uns gerade gegeben, oder? Und wenn ich bin...
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3: Au Dieu, nous sommes pessimistes, nous sommes

0: On échappe des Chindwamak, Daniel Rousselot, des Tabahanja, Lucac, Université du Québec à Chicoutimi, et Winande directrice du Centre des Premières Nations Nicandé et des relations avec les premiers peuples. Forum national sur la vérité et la réconciliation. Daniel Rousseau. Daniel.
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0: 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Et quand il y a des gens qui ont été en train de se faire, quand il y a des gens qui ont été en train de se faire, ils ont été en train de se faire. Et maintenant, je suis en train de se faire. 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
0: On connaît, on connaît, oui, t'es une génie, c'est le mal. 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
0: Je ne sais que me dire.
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0: 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Omar Saint-Ange, capé d'oie, n'est-ce pas?

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1: 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T'as dit quoi? J'ai dit que menti, et t'as dit que tu as dit non.

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Michel Richard Capetoc, Améga 2, d'Améga 2, 2. Oui, n'y tient maintenant. Et on vous tient un peu d'août, d'un an à demi, si tient gâte, c'est ça. Oui, c'est acheté à vous, y'en a un stouan, n'est-ce pas, d'un an. Aïe, d'août, d'un an, d'un an, d'un an. Bon, sinon, tu as fait des noms, il y a peut-être. Est-ce que tu as fait un peu de temps, 11h26, à Chopec, mais nous sommes au côté de la tête, moi, tête de la tête. Là, il y a des choses qui sont des mots.

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Bon, une autre bonne journée, c'est maintenant.

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0: 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Bloqué na gunsa au 46e numéro. 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Alors, à ne pas oublier notre bingo de ce soir, les cartes seront en vente à partir de 14h. Pour les gens de cette île au boulevard Daniel Vachon, studio 3, et pour Malutenam à partir de 16h. Vu que le cumulatif a été remporté samedi soir, alors on recommence le cumulatif à zéro. Et ça va être bloqué au 46e numéro. Et concernant le double action, ces cartes-là sont en vente jusqu'à 19h. Et on débute à 19h15, le dernier montant du double action, $23 027 $50. On est à 15 minutes de Marodona, ça. Oui, de m'opener Emmanuel là. Mastena, tu es à 8 axes, tu as un mastin tiscan et tisse et mouton. Et on a le cumulatif des blocs, ça. Ça va être bloqué au 46e numéro. 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

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Au 46 numéro, tu as fait ce bonheur. Au smet ou à non, tu es à notre chaque et on est à ton chez tout. Alors, que concernant le bingo de ce soir, je vais me centrer sur les blocs pour mieux comprendre le bingo. Vu que le cumulatif a été remporté samedi soir, alors on recommence à zéro le cumulatif. Qui va être bloqué au 46e numéro. OK? Avant qu'on augmente un autre numéro, il faut jouer 6 fois. Bon, après avoir joué 6 fois le bingo, alors, on augmente un numéro, ça veut dire 47 numéros. À 47 numéros, c'est la même chose. On doit jouer 6 fois le bingo. Afin d'augmenter un autre numéro. Alors, si on joue 6 fois, ça veut dire qu'on augmente un numéro, on tombe à 48. La même chose à 48, il faut jouer 6 fois pour qu'un autre numéro soit augmenté. Ainsi de suite. OK, c'est correct. Au niveau des prix, il n'y a rien de changé. Tout est laissé tel quel. Même les tours sont les mêmes. La seule différence, c'est qu'on reste à 46 numéros ce soir et il faut jouer 6 fois le bingo avant d'augmenter un autre numéro. Bon, j'espère que le monde a compris mon message. Bon, je dis non, tu te payes, que nous sommes de Mac, 14h10, nous sommes de payer,
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Mais nous tenons une note au maintenant le 18 mai, quand nous sommes nous et nous sommes nous peut-être nous sommes 418-968-8523 et vous êtes maintenant ne te payez pas pour ça 418-927-32-44 et 7-15 d'une manette calotte.

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Yann Awashish, 48-968-16-32. Mac Servi de couturière, Mariette au 968-16-32. 48-968-16-32. Ben, on a vu 15 minutes, une petite pause santé. On a vu une grande salle, une petite pause santé, une grande salle. J'ai dit, on a vu une petite choc. On a vu une autre.

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Mac, le double action, Mastin Kaysperat, 23 027 dollars et 5 en dessous. Le dernier montant du double action, 23 027 dollars et 5 en dessous. Et le cumulatif qui reprend à 0 dollars et qui va augmenter avec la vente des cartes d'aujourd'hui. Et ça va être bloqué au 46e numéro pendant 6 bingos. Le cumulatif des blocs va être bloqué au 46e numéro pendant 6 bingos. Après 6 bingos, on va augmenter un numéro. À chaque 6 bingos, on augmente un numéro. Bon, écoutez, nous tenons à ce que nous avons des pneus.

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Une bonne fin d'après-midi à tous les gens de statir le bingo ce soir, c'est un bingo régulier. À compter de 20h, le cumulatif au dernier bingo a été gagné. On recommence, mardi double action, ça devait 19h15. C'est un record 23 027 50 cents. 23 027 50 sous. Le bingo débute régulier à 8h, double action, c'est un record. 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

On a vacances, on a commencé à garder des mêmes choses, des choses comme ça. Parce que nous on a commencé, des vacances. Alors dire nous devons également nous faire une hausse sur des choses comme ça. 927-32-44 des voix à 9-68-85-23 une hausse sur des visions des choses comme ça. Mike double action 7h15. Un dixième de toi que j'en danse.

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9 6 8 85 23 6 heures des bonnes 42 6 heures.

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0: Bon, on est dans le bureau politique et nous avons un job mort.
1: Oh, ouais. Tu
0: as un
2: copain,
0: toi,
1: comment?
0: Madame.
1: Je suis.
0: Ah,
1: ouais, toi, il est.
0: Ah, il est un Mike. Ok. Tu as
2: dit
0: d'abord, bon. Alors, nous détendons, je suis au bureau politique, et nous sommes Mike McKenzie, et nous pas beau, mais Joséphine Pinette, là, qui est vraiment dans le dossier de l'habitation, quoi tu es dedans?
3: Quoi, Sylvie, puis nous sommes beaucoup d'autres, que sinon, il y a une autre, tu m'as dit, ouais, c'est qu'on regarde.
1: Quoi, Sylvie, beaucoup d'autres, nous sommes beaucoup d'autres, nous sommes beaucoup d'autres, mais qu'il y a une autre, tu sais, qui est dedans, agent de liaison politique.
0: Parfait. On est la consultation sur l'habitation, les infrastructures et les immobilisations. Quand on est dit une consultation prochainement, Joséphine.
3: Ah, ça, on est une porteur du dossier de l'habitation, mal et immobilisation, infrastructure. On est dans Johnny Régis Mac Karine Fontaine.
0: Ouais.
3: Moi, je dis ça, j'ai droit de venir le dossier de la consultation immobilisation, infrastructure, malhabitation. Puis, je suis allé dans le monde, je dis, pédagogique, il y a une autre chose, il y a une l'habitation, l'immobilisation, il y a une autre chose. C'est bâtisse, ça dit non, ça, il tombe, c'est bâtisse.
0: Alors, on est au spectre, c'est bon, l'habitation, c'est mes jobs. Les infrastructures, c'est nos bâtiments, il y a des services techniques, que sont-ils?
1: Il y a même un tout d'avant-job, c'est un tout d'avant-job, que tu connais, pas outil, mais c'est que non.
0: Avec les immobilisations, tu connais les immobilisations?
3: Ah, on est bien dans nos bâtisses, les salles, les écoles, moins le conseil.
0: Le parc de l'habitation. On ne savait quand la consultation.
1: On est une rapide, on est une rapide. Moi, ça, c'est un peu de temps, tu dis 8 mois, tu connais même 8 mois, la date précise, mais c'est un scadiac, tu vois, 8 mois, nous sommes en mi-job, nous sommes en mi-job, nous sommes en infrastructure, mobilisation. On est à peu de temps, tu dis 8 mois, le 13 mois, c'est que nous avons un genre de consultation, on est à peu de temps, tu vois, on est en mi-job, on est en mi-job, on est en la consultation, oui, je peux mettre dedans dans les salles. Et ok, non, on m'ouvre le conseil, mais les DG ont eu donné l'habitation.
0: Il y en a qui ont donné l'aspect, mais on est notre directeur général, Bido Carl. On a mis en perdue l'information
1: parce que nous sommes. On a aussi que tu es. Un des huit ans dans l'habitation, on est un peu plus de temps, on est sur des nigans, on est sur un état, on est sur un état, on est sur un état. On est sur un état. Mais on a une infrastructure, une mobilisation, on est Thérèse Ambroise. On est à tu as tout génie hurt c'est toi oui t'as tenu non tu dis non alors qu'on est d'autres ni non on aimait le 31 sinon on paye moins de subir comme ça soyez on dit c'est mais c'est un scad nan 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stable n'est-ce pas c'est oui man ça il est ouais, t'es né man dans les sondages, bon, mais puis je peux se moins. 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
0: Oui.
1: Ah, n'est pas, n'est tu un, tu dis qu'à y t'en, de qui nous, pour si tantôt que nous n'avons le conseil, on nous sent tout dans nous, on nous sent, nous sommes les pays, nous sommes les huitaines. Est-ce que nous avons dit que le conseil nous va vite? Nous sommes les
3: huitaines. Nous avons dit un bilan, nous avons dit que nous avons espéré, nous avons tant de débats, bon, tu vois tout dans l'événement, tu sais que ta soeur, nous, quand on doit dire que tu vois tout dans l'événement, on m'a dit que je me suis dit que je suis dans l'habitation. C'est dans le monde de ça. Puis aussi, habituellement, la directrice ne paye pas nos systèmes de moi et tout ça. On est tellement habitué à mes demandes que je suis dans le monde de ça.
0: Qu'est-ce qu'ils ont besoin?
3: Puis tu vois, nous, ils ont leur solution. Donc, ils disent, ils ont des choses qui sont maintenant, mais ils ont des choses qui sont maintenant. On est leur préoccupation, puis tu bédado leur solution.
0: Est-ce que ça va être diffusé?
1: Par une web. 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
1: 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C'est une adieu. C'est ce que tu as dit, tu as dit, tu as dit, maman, c'est toi.
0: On est le 13 mai, on est le 31, la consultation, c'est sûr que ça va être diffusé.
1: Ok.
0: Hey, ben, tu as dit, fait partie de ce projet-là, tu as dit, on est dedans, on est dans une autre, allez-y. Et de dek puis tant que tu peux nommer que tu des mono de y a tout mais tant que tu peux nommer tout des mono là tu sais maintenant c'est pas tout le monde qui est à l'aise tu dis
1: ah ben donne toi une si bonne année Sylvie
0: bon oui donne moi tu vois non ce que tu as dit was tu y a non
1: tu veux dire tu vois
0: moi deux dek qui ne sont des sur deux tu
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3: Rock,
1: Mac, le 31, on est tout de suite, monsieur Tanskadia, tu es maman, oui, de magnet, tu es là.
0: Bon, ok, tout de maintenant, la capsule, il y a une restante dans le. Comme publicité, là.
3: Ah, bon, jusqu'à maintenant,
1: c'est. Maintenant, je m'envoie à une autre. Ok, excusez, Sylvie.
3: Bon, hein, bon. Jusqu'à maintenant, Sylvie, elle est de Rouen.
0: Jamais.
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Écoutez, j'ai un rêve de venir à créer un indépendance. Michel Volant est une voix au devoir de moi, même Michel Asta, à un autre au devoir de moi, celui de la bourse au demain, j'ai le matin. Écoutez, j'ai un rêve de venir, si vous avez dit, ma route de mode mari, j'ai vraiment dit, mais la pointivité, voilà. 5h30, vraiment, il y a tout le temps, il me donne 5h30 pour le mois de mari. 927-32-44, des Wahat à 968-85-23, 6h, des Bonnivan. Car le thème d'une manette de bingo ce soir, c'est un bingo régulier. À compter de 8 heures, le cumulatif pour le dernier bingo a été gagné. On recommence avec un certain montant. Mac, double action à 7h15, 23 027 avec 50 sous, ça c'est bien important. 50 sous, 23 027 et 50 sous, le bingo débute ce soir à 19h15, 7h15, double action. Double action, ça débute 7h15. Avec Kenny Wadzul, c'est un de toi.

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Oui, j'ai habillé blondie, 9-2-7-32-44-9-6-8-85-23. Bah, si, je recommence. Un certain montant, ma Audi A double action 23 027 50 sur le double action, ça débute à 7 à l'écart. Olivier, à demain, vous pouvez vous faire attendre.

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On va jouer pour les doubles actions. La couleur des cartes noires. 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Double action. Premier tour, deux lignes du shipment avec Chitit pour 150 $. Tu as deux biens avec la carte pleine. Le 35 boules, le cumulatif, le 36 boules, 400 $, le 37 boules. 37 boules, allez, 300 $.

deux lignes, nuit shipment avec Stitcher. Pour 150 $ premier numéro, ce que tu dois demander, B5. Peut-être B5.

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Côte d'Oise, Tête-Noire, Côte d'Oise, au 66. 6, 6.

au 63 Côte-Ouest noir ou Côte-Ouest Mawat Côte-Ouest noir ou Nesh au 63 Alors, on est à premier tour, deux lignes, les shipments avec Stead pour 150 $. B3, Nesh, B3.

17. Côte noire, on y voit, et 17. C'est Manoura, l'homme, une vérification de carte. Bingo, Jersey. Bingo pour le deux lignes. Nu ship ma avec Stendon.

0: Numéro de la carte.
1: 49-60.
0: Le numéro de série.
1: 01-51-393.
0: C'est dans mon nom.
1: 12-26.
0: 12-10. Oui, oui, donne 12-10.
1: 27-7. 48-46. 63-72. 61-71. 48-46. 33-39. 20-21-14.
0: Tu m'es où, Jean? Félicitations.
1: Merci. Yeah.
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0: Une seule gagnant. Au premier tour, deux lignes. On continue pour la carte pleine. On est jeune de Maguik, tu dis Haxnik, tu gagnes moi. Prochain numéro, Minatu Dahan, du Widman, j'ai 60. Côte-toi, nous, j'ai 60.

format. B2, nuche, B2.

Ma. Au 72, Nihua Sadwahunush, au 72.

J'ai 58. Peut-être que nous avons une hausse. J'ai 58, 58. Trente numéros de nommés. Ah, je ne sais pas si je suis demandé d'avoir.

B10. Retenons B10-1-0. Trente-six numéro de nommé à Nishtanoa. La carte pleine pour $400. B1, Peik, B1. 37 numéro de nommé à Nishtanoa. La carte pleine pour $300.

Un 35. N'est-ce pas que tu dis un 35? C'est le malheur, alors? Vérification de carte. Pénéon Dieu, Haxne ou Galon.

0: numéro de la carte?
1: 4036.
0: Le numéro de série?
1: 01-51-39-3.
0: Tu es dans mon nom?
1: 15, 13, 2, 1, 10, 5, 8, 12, 9, 11, 24, 17, 29, 19, 26, 21, 30, 27, 16, 18, 43, 37, 32, 33, 36, 42, 38, 39. Excusez, 34, non. 52, 55, 51, 54, 49, 47, 56, 57, 58, 48, 61, 68, 70, 71, 62, 72, 63, 73, 74, 76.
0: Tu bien ou Jane, félicitations.
1: OK, merci.
0: Yamé.
1: Yamé, Jane.
0: Une autre vérification de carte, ça. Que t'as connu tout, c'est le manou, allons. Numéro de la carte.
2: 1-7-1-1.
0: Le numéro de série.
2: 03-90-965.
0: C'est dans mon nom. Le numéro.
2: 8, 15, 1, 13, 2, 5, 4, 9, 14, 10, 28, 29, 19, 18, 25, 21, 16, 30, 27, 17, 41, 35, 39, 43, 36, 44, 38, 34, 55, 52, 60, 47, 48, 59, 54, 56, 46, 50, 74, 66, 72, 61, 67, 63, 70, 71, 68, 62.
0: Bingo, félicitations.
2: Merci beaucoup, madame.
0: Yamé.
2: Bonne soirée. Merci. Bye.
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0: Deux gagnantes à la carte pleine qui se partagent 300$. Le prochain numéro que je renomme est I23 Nihonwa Honashminat Pawit Edim Kapitan. Alors, on est déjà. Jishko, on abandonne les règlements. Il me reste. À moi, peigne, on monte, on abandonne.

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1: 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Voici les numéros de téléphone importants que vous devriez avoir sous la main. 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Pour information seulement, 418-927-2440. Si jamais il y a un bris de la station de radio durant la tenue de ce jeu, quelle que soit la nature, il y aura une attente de 20 minutes pour essayer de remédier au problème. S'il ne peut être résolu dans ce délai, le bingo sera reporté le jour suivant. Si le problème devrait être résolu, le jeu reprendra là où le souci a débuté. L'article 3 s'applique aussi en cas de panne d'électricité dans les limites desservies par la station. Si jamais il y a une complication au niveau du système téléphonique de la radio, le bingo se poursuivra dès que le problème sera résolu. Tous les gagnants sont tenus de conserver leur carte intacte avec l'estampille de la radio verso. La vérification est obligatoire avant la remise du gain. Comme à l'habitude, après chaque tour gagnant, nous attendrons les 25 secondes avant de clore ce tour et passer au tour suivant. Si une personne appelle après la pause de 25 secondes suivant la validation d'un bingo, d'un gagnant ou d'une gagnante, quelle que soit la raison, l'appelant n'est plus éligible auprès de ce tour. L'annonceur maison nommera les numéros 4 fois, soit 2 fois en Inuemun, 2 fois en français et 2 fois en anglais pour les bingo mons seulement. Aucun remboursement sur les cartes de bingo. La direction du bingo.
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Bon, on est déjà quoi, donc, ce soir, on joue pour le... On débute à 46 numéros, déjà. On débute à 46 numéros plus l'événement de la soirée, déjà. Fait que 46 boules à soir, on joue pour les 46 boules. 6 bingo. Après ça, on va tomber aux 47 boules, déjà. Fait que on est déjà là maintenant, ils ont changé le dites-moi, la procédure du lot du cumulatif. On débute à 46 boules pendant 6 bingo. Après les 6 bingo, on va augmenter une boule. Miam. Bon, on est. Mais les prix, c'est tout le temps les mêmes. Le premier tour, deux lignes, 700 $. La couleur des cartes, gris. Bon, c'est tout le temps les mêmes prix. On est déjà au chicoté blonde, nous chip ma bechtet, nous hausse dame de niasse, je crois que tu gagnes une autre. Ma que wabin hut, tu gagnes le mot. On est déjà. Quand on a